Bonjour, ici Après tout. Très heureux de partager ma musique avec les auditeurs de C'est formidable partout au Canada sur les ondes de CBC Music et CBC Radio. J'ai fait

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